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0: Yow vous êtes un consultant sportif option calcio italien agent de jour nek membre aussi du panel groupe sport, c'est toujours un plaisir de te recevoir. Quand merci. On parle de football, on reçoit Abdoulaye.
1: Merci Abdou. 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
0: Alors Abdoulaye, la sentence est tombée, Pape Thiaw limogé, n'est-ce pas, par le Comex, démouti réunion Comex bi. Ñu limoge Pape Thiaw. Alors, bonne première lecture nga def ci ci limogeage Pape Thiaw.
1: Avant tout, c'était triste. Vraiment triste. Triste dans un sens où lolu bi nga xamé né Sénégal éliminé nañ ko ci 16e de finale avec reproche yi ñu def Pape Bouna Thiaw. Je savais que lol dina am, mais pour moi manon nañ ko reconduire ou bayiko mu continuer ligueyam, bayiko mu continuer ligue, c'est-à-dire ñu renforcer ko, parce que moi j'ai vu que le banc du Sénégal et depuis Aliou Cissé dafa don ban bo xamné l'entraîneur est seul. Et dans le football moderne et équipe yenn yi dañuy créer ban bo xamné il y a un entraîneur, il y a ses adjoints et sous tout son staff. Et staff bi da ngay gis ño xamné dañuy yor boulot bo xamné da fay don entre guillemets, je m'excuse du terme, un boulot sale. Parce que le football, c'est la pression, c'est affrontement le ci banyi, affrontement le ci pur terrain bi, affrontement le ci gradin yi. Ma expérience bi ma am moy ni dama setan daw une rencontre en Italie, chaque fois que je sors dans le calcio, j'apprends, parce que tant de choses sont créées par les Italiens dans le football. Bien que manegne, certains disent que les Anglais, mais le football s'est pratiqué pour la première fois en France. Anglais, c'est pratiqué pour la première fois en France. Mais aujourd'hui, dans un pays comme l'Italie, l'un de la football, même ils ne sont pas en Coupe du Monde, mais ça ne veut rien dire. Aujourd'hui, Didier Deschamps, qui est en train de conduire la France vers une finale, Scaloni de l'Argentine, qui est en train de conduire l'Argentine vers une finale, ay ño xamné la tay ci sen ADN ci football Italie mo ci nek. Man bima gissé ben entraîneur bu ñu wax Paluca à la Juve Stabia, ma giss Bambi c'est vers Napoli, Castellammare de Stabia de cu Gigi Donnarumma, le gardien italien, et l'Esposito de Brescia mo ñi dekk sa côté coin violino zone bob xalé yoy deuk bobu lañ deuk. 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Bon match bi compliqué ñom, ils jouent un rôle bo xamné dañuy mettre la pression dans tous les secteurs.
0: Oui, mais alors quelle est la Pape Thiaw lan nga ñu bëgg expliquer Pape Thiaw et son staff bo xamné libérer nañ leen demb dakh nañ leen demb da nga bëgg expliquer que Pape Thiaw dakh nañ ko parce que amul que la fédération nañ ko sétane amul ban, mais qui est le responsable? C'est Pape Thiaw qui doit réclamer des adjoints.
1: Non si
0: mom wara définir, mom wara joxe kay des sergents.
1: Xam nga lolu liko waral moy les Africains ne respectent pas les Africains nañ waxanté. Parce que Pape Thiaw ñom dañoy japp né Pape Thiaw, certains du COMEX, je le dis véritablement, Pape Thiaw ne méritait pas diriger cette équipe. Et pourtant, il a gagné le charme dignement devant l'Algérie, devant son public, et il a gagné la CAN au Maroc devant son public. Et
0: mais avec une erreur monumentale, bon, d'une petite délicieuse, hein, l'erreur qu'il a commise à Rabat, c'est une erreur monumentale. Bon, mais yen les professionnels du football acceptent Warrenko.
1: Mais elle, waxtane wonnagn ko fi.
0: Waaw, c'est pas mais motax duñ fi ñëw mais d'accord. Ablaye, maintenant que le vin est tiré, dafna erreur am bobu ñu génné équipe bi. Aujourd'hui ñu ngi nekk ci ginnaw ben affaire di ci daw ak lolu l'image du Sénégalais c'est corsé. Donc pourquoi lu mel non Pape? Est-ce qu'Ablaye, est-ce qu'Aliou Cissé bi fi nekk, il avait le même problème? Amon na ban amol amon ban.
1: Aliou Cissé, il était presque seul. Il était presque seul. Mais caractère yi bokku ñu Pape est une personne bo xamné man je dis du diiné sax mais talibé la entre guillemets aspect d'une personne bo xamné dafa melni ku don ku tarbiyé wu ci adinam moy nit yoyu nga xamné mais une fois on a parlé au téléphone ci ben affaire lañ doon wax bo xamné il regardait un joueur laaj ma ci sama impression di def ak personnalité ak man tamit musuma may dara ci ligéyam 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kañ lay jeex. Il est conscient de ça. Mais aspect minimisé bi nga xamné ñen ñu doon nañ ko ko def té ñi ko doon minimisé muy ñen ci comex bi nawétan lañu joggé nawétan lañu joggé ñen ñi quelque part lañu jaar ci ginnaw yu nit pour se faire un nom et pour faire leur image dans le football. On ne peut pas être dans les structure navetane, tu es président de ben ligue, yow mi bo nekkon tay Kaffrine bu la nexe nga don président de la ligue de Kaffrine. Football nga fa navetane, nga wax nonou le li nga don wax ci souf. Te amna lo fa représenter. Nga nek ci deuk, tu peux gagner les élections de la ligue de football de cette ville là et tu n'as pas le niveau d'être un management. Le management du football actuel, on ne peut pas avoir une équipe nationale autant buñu xalatuñu won football ak Belgique xalatuñu won di wax nan Sénégal dina football ak Belgique tay buñu démé ba Belgique gagné ñu tax ñu mer. Ça montre que amna luñu am lo xamné on est allé à
0: alors Ablaye, est-ce que l'Union Belgique gagne motax ñu mer légui essayons de faire un peu le bilan de cette Coupe du monde, sunu participation ci Coupe du monde, un match contre la France, un match contre la Norvège, nga jël ñaari match
1: hein
0: avant ñu jël ci ñaari match yoy rek la wax non nga jël ñaari match contre la France et contre d'abord avant ça ñu dem ci match damal d'abord sur la sélection. Nga créer une équipe, comment tu peux avoir un défenseur Kalidou Faddi, Kalidou Koulibaly ak limu fi def yeb sénégalais yorel ko liñ ko yorel mu rendre lu hommage taxawuñu daf limu wara def. Il a été vraiment digne dans les moments les plus difficiles mais il est blessé. Un footballeur da fay gañu Sadio Mané coupe du monde be passé da fa gañu damul coupe du monde. OK moyo nga gañu ngay wër défenseur nga baye fi ko melni Malansar de du Racing Club de Rennes de Lens qui a été même élu meilleur défenseur de la ligue
1: française
0: nga baye ko fa mais yow mi def sélection nga baye fa ko mel nonou man bima commencé xol sélection yi bi équipe bi commencé guéné sen sélection yi je vois beaucoup d'équipes dañu indi 9 défenseurs 9 militaires li ci def ñu compléter koy attaquant yow indi wo sax 7 défenseurs. Le défenseur qui indi Kalidou Koulibaly dafa gañu Ablaye Seck wolouk, il n'a pas confiance Ablaye Seck. Kan moy responsable technique bobu nga jël Kalidou Faddi Kalidou Koulibaly tek ko fa mais ñuñi def li ñuy def Kan moy responsable
1: bi mais Abdou wala ma dugg ci point bobu dafa am point bu ma don égalité mayoma ma égalité
0: oui allez-y allez-y
1: Abdou lima la don wax légui ku Belgique gagné nga mer ça montre que né am nga légui football sa équipe avancée na ci bu sa équipe avancée tu ne peux pas être dirigé par des gens issus des navetanes non, et qui alors, n'ont pas fréquent vraiment
0: alors la fédération amul ben école bu ñu leen former d'accord. Cette fédération-là, il n'y a pas de football, il n'y a pas d'école, il n'y a pas d'université pour les former.
1: Mais
0: c'est des gens qui viennent du mouvement sportif.
1: Mais pourquoi aujourd'hui il y a aujourd'hui un pays comme l'Italie. Il y a la coopération italienne. La coopération italienne. Aujourd'hui, notre ami ou l'ami du Sénégal, Malago, m'a dit le football italien. Donc le président de la FIJITI, Fédération italienne de football. Autant niñ doon def bay collaborer ak Allemagne di def yenn formation yi di augmenter savoir louté amuñu ouverture bobu ci entre Coverciano en Italie, Clairefontaine en France et l'Allemagne ou ailleurs ou l'Espagne ou quelque part. Tay Tiaré, le meilleur des entraîneurs des gardiens au Sénégal, il a fréquenté l'école espagnole ak ñom Canizares nga dem ci Khadim Fay l'ancien gardien du Jaraf de Dakar il a fréquenté les écoles de formation moi j'ai suivi leur cours à Diambar muy Ramadan Kipe Tiaré diko organiser Tiaré tay mo yor golu U17 goli
0: ouais mais tu reviens encore sur la coopération. Mais la coopération, ce n'est pas une affaire de la fédération. La coopération, c'est le gouvernement.
1: Mais fédération...
0: Mignot, je place la question. C'est le gouvernement, via le ministère des Sports, ou alors le gouvernement, moi, il demande une coopération, moi, il demande Peter Schneider, Mignot au Sénégal. C'est le gouvernement sénégal qui a demandé à l'Allemagne, dans le cadre de sa collaboration, dans le cadre de sa coopération, aidez-nous sur le plan sportif.
1: Mais
0: il nous envoie un petit Schneider.
1: Mais Abdou, la proposition d'Abdou en Italie ou d'Abdoulaye Bardiouf, qui est à Bobok, tu passes par un membre de la Fédération sénégalaise de football qui fait partie du COMEX.
0: Je suis d'accord.
1: Le COMEX en réunion. Le COMEX a le droit de dire qu'on a eu Abdoulaye Bardiouf hier en Italie qui nous a dit...
0: Oui, mais yo, tu es en train de vouloir faire le procès du COMEX, de la fédération et de ses membres, des composants. Alors comment pour le moment, je suis sur le plan tactico-technique.
1: Oui, c'est là, COMEX, c'est là, coopération, bobo, maintenant qu'on proposer au gouvernement, COMEX, proposer au ministre des Sports, et de la jeunesse ne ko ñun de am nañ ben écho am nañ ko xamné Abdou Ndaw est en Italie. Abdou Ndaw a la possibilité de préparer avec nous un dossier pour la FIJITI pour ñu am coopération ñu préparer suñ li bu boba ministre bi dina leen ci wuyu mais man kessé par exemple ba yo kessé mëno dem directement ci ministre bi proposer ko lo xamné ci réew mi parce que tu comprends le Sénégal aujourd'hui. Si tu ne fais pas partie du parti qui dirige le pays, tes paroles ne seront pas écoutées. Buñ joggé fofu ñi ñëw ci sur le plan technico-tactique.
0: Voilà justement.
1: Sur le plan technico-tactique, quelque part pap def na erreur ci match contre la Belgique. Lool ñun ñëpp ko gissandu.
0: Avant contre la Belgique, d'abord dama bimi sélectionné, bimi compose équipe bi. Je t'ai parlé de l'affaire Malansar.
1: Mais sur ça.
0: Mais Amo Libero.
1: Mais sur ça.
0: Momodou Sarr amul temps de jeu. Momodou Sarr. Bimu djugé Strasbourg. Dame.
1: Je le savais. Pourquoi il est parti à Chelsea au mois de janvier.
0: Mais vraiment. Amul temps de jeu. Kalidou Koulibaly dafa gañu amul temps de jeu. Abdoulaye Seck, tu n'as pas confiance en lui.
1: Mais Abdou, le président de la Fédération sénégalaise de football a ses mots à dire à son entraîneur. Je te dis une chose. Si c'était Silvio Berlusconi, limu soxla, limu gisul, dana la bul ko ci def. Mbaye Diouf Dia, le président Mbaye Diouf Dia, de Mbour Petite Côte, je sais en âme et conscience, aujourd'hui, son entraîneur a MPC, amna lo xamne bu ko tege. Il a ses mots à dire.
0: Oui,
1: c'est ça, le président de la Fédération sénégalaise de football avait ses mots à dire.
0: Alors, mais ñun lolu c'est pas la règle. Ça peut être une usage, il mouna nek usage mais c'est pas la règle parce que man dama la jël comme entraîneur de faille pour nga ligéyel ma, c'est à toi de prendre tes responsabilités. Bo gagné ma féliciter la, bo perdre ma sanctionner la.
1: Mais okay. mais tu peux intervenir sur le plan technico tactique.
0: Oui, oui,
1: mais
0: oui.
1: Il a toujours fait.
0: Oui, mais dama né lolu usage la mais règle bi moy yow Ablaye nit ki boko jëlé diko fay da nga koy bayyi mu ligéy. 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
1: Malansar, oh. Malansar aussi ma ñëwaat ci point bobu.
0: Oh.
1: Les Sénégalais dañu wara bayyi rejeter nos fils. Mm. Rejeter nos fils c'est quoi? Man mi quelques jours derrière nous, j'ai eu des altercations sur X avec des Sénégalais chez Chernou. Mm. Ils ont inventé des choses yo xamné sax amul
0: boy on va en venir wow, reste, reste sur Malansar
1: mal, exactement les sénégalais waaw dama né la
0: mal a un moment même s'il a joué avec la France avec les U
1: mais tay mal
0: aujourd'hui la demande il a donné son OK
1: non malin il a donné son OK mais malin le peuple quelque part ils ont mis un peu la pression dafa amone lo xamné dafa melni genre lobby ño xamné quelque part. Gis nga football bi Abdou sa bo gisé nit lég man je voulais qu'il soit avec nous.
0: Mm-hmm.
1: Man rejeté wuma ben dom sénégalais mm-hmm. parce que je suis un produit de la diaspora.
0: Mm-hmm.
1: Mais souvent il y a des gens qui travaillent avec des agences de joueurs niñ koy défé du sérieux motax entraîneur bi lég il se sent offensé parce que ay lobby la dina xam fa wax ji jogé ak ñakoy imposer Sénégal bien que sénégalais là. Mais yoyu moy orgueil nit ki ndax Aliou Cissé def nako ay joueur quelque.
0: Mais Ablaye, est-ce que une sélection nationale dang ko wara gérer ak état d'âme say état d'âme bop ki wax na ma li deg na li
1: mais agent bu ñëwé
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1: Mais les lobby
0: football les lobby
1: lobby xol ma jox la exemple ah. Aujourd'hui Rabiot
0: ah.
1: Qui est l'un des meilleurs milieux de terrain français dans cette Coupe du Monde-là.
0: Mm.
1: BIAM n'est tech, son agent, mm. sa mère,
0: mm.
1: Bimou n'est tech, tu as vu et qu'il est venu en Italie. Tech Karel, il faut commencer parce que sa mère avait en face d'elle la Juventus de Turin. Et tu sais que tu es en Italie. Dans le domaine football, nous connaissons que Sénégal, Kamoul, Manafay n'est que tout de mafia. Mais fille, vous faites connaître la mafia, Amnafi. Bataille Milan AC disparaître na Inter de Milan disparaître na parce que investisseurs yi fi ñew yépp rejeté nañ leen en fois par guardia di finance day def ligue bu leer ci ñom Rabiot bi nga gissé fofu dama la fay wax football Italie c'est bien organisé Rabiot bu France Didier Deschamps mën to def ak environnement démon nañ ba coupe d'Europe ñi attaquer la famille de Pogba. Mais aujourd'hui, quand tout est calme, le ben lobby tourne autour de ce joueur-là qui est bavardage, tu as vu, il a été responsabilisé. Alors, par Didier Deschamps.
0: Maintenant, Moubaï Fomalansar, il amène une défense, m'a étriqué. Je vais dire que Mamadou Sarr n'a pas le temps de jeu. Ou alors, Ablaye Seck, Khalidou Koulibaly, il gagne. Regarde d'abord, analyse-moi le match, mais vraiment analyse-moi techniquement le match contre la France.
1: Et contre la France...
0: 45 millions, mais il a dominé France, après.
1: La France, nous, ce qu'on sonne, je pense que la Coupe du Monde, il n'y a pas de coup. Voilà. Ce qu'on sonne, il n'y a pas de coup de Coupe du Monde. Je sais que Khalidou Koulibaly, si vous avez tout de blessure, moi, si vous avez la responsabilité au médecin de l'équipe nationale du Sénégal, son OK, s'il n'avait pas donné son OK, il n'allait pas être appelé. La France... Man ak match bu mu meuna don un défenseur central bu défé erreur ci match man lol parce que aujourd'hui j'ai l'année dernière ou cette année-ci j'ai regardé une fois Hellas Verona ben jour bu ñu recruter un défenseur qui est trop fort amna match bu ma sétane contre Como dafa loupé ci surface bi ñu duggal loupé la def. Aujourd'hui, moi je sais que Hellas Verona est descendu en Serie B, mais les grandes écuries du football italien vont recruter ce défenseur. Contre la France, Bougnou Amon, joueur comme Khalidou Koulibaly, n'a pas été passé, je pense que ne France dinañu ko lijeenti ba France duñu def lim ñu def.
0: OK legi yow Kalidou Koulibaly da fay erreuram ñu duggal ñu gagner ñu sur un match qu'on avait qu'on pouvait même plier à la dans les ci première 45 minutes nga ñuat nga recontrat même équipe bi contre la Norvège Ablaye. Est-ce que yow en tant que footballeur en tant que consultant football est-ce que lolu pour yow yone la wala responsabilité médecin bi la wala responsabilité président de la chambre
1: non
0: c'est la responsabilité de l'entraîneur
1: mais
0: assumer ça
1: mais quelque part il a joué avec ce qu'il avait
0: mais il n'avait pas que ça
1: ce qu'il avait il y a ngène Mamadou Sarr compétitif
0: ouais mais nga jël Ablaye Seck tu mets Ablaye Seck et Niakhaté
1: Ablaye Seck aussi tamit
0: lutax wul Ablaye Seck il a assuré ce match yépp ba paré bolé ci dem di dougal di ñëw
1: mais aussi tamit lune dafa am hiérarchie
0: waaw
1: dafa am hiérarchie dafa am lune nokoy changer ak nokoy continuer un joueur def na erreur du tax prochain match nga génné ko bi mu ñëwé li ñu xamné gis nañ ko ci moy ni match bu ñëkk bi gisul benen match bi ñëw na gisul troisième match bi génné nako
0: OK li nga dem contre la Belgique il faut qu'on aille vite hein? Il faut ñu dem rapidement nga dem contre la Belgique nga mené 2-0 contre la Belgique OK dem ba match bi dess 4 minutes nga def ay changement yo xamanteni changement yo mo ray toujours c'est la responsabilité de qui
1: moi lolu accepté na né c'est la responsabilité à l'entraîneur mais l'entraîneur comme je t'ai dit il n'a pas bien assisté. Il était laissé seul. Moi je disais devant une télévision ben gaayen bi mu nan Lamine Camara ne duggu ak Pape Matar Sarr lima ko wax Lamine Camara ak Pape Matar buñu duggé sa mayo bobu sebo nga xamné doko fotat. Seulement que l'entraîneur a été laissé seul. C'est lol l'a insisté. Parce que s'il avait des adjoints yo xamné ku ne ci am nga un mot à dire ñu concertation bi gëna taxaw nu mo wara taxawé je pense que ni li ñu ko reprocher duñ ko reprocher il a été laissé seul té les français qui sont avec lui aussi de ko kenn japp nañ ni ñoy ay adjoint mais de ko kenn wax responsabilité bo xamné kenn jël nako responsabilité ci ñom té quel que soit alpha lu mu doon def ñomit amon nañ ci sen cadeau lenn la proposé be ciowlé amé ñu reconduire ko jël un entraîneur jeune sénégalais qui connaît les réalités du Sénégal résister dans le football
0: mais fouf la jëm maintenant le vin est tiré Pape Thiaw et tout son staff viré quel entraîneur pour le Sénégal Ablaye
1: man dé yi ñuy wax man anduma ci
0: ay ñom Patrick Vieira
1: un entraîneur qui ne peut pas diriger Genova qui avait dirigé Genova la saison qui vient juste de finir et Genova était proche d'une descente en Série B et il a été limogé quand il a été limogé Daniele De Rossi l'ancien milieu de terrain de la Roma qui a gagné la Coupe du monde 2006 avec l'Italie mo ci gënne Genova ba Genova muju sax ñu xalaat na mëna qualifier Europa League conférence man sétana Genova avec
0: Patrick Vieira
1: non ak kele num tudde ci ak Daniele De Rossi fexena ba gënne fi sax ay xalé yo xamné man gis na ci un défenseur natif de Bergame de la zone de Bergamo qui a une mère nigériane et un papa italien ce défenseur là aujourd'hui ça peut valoir beaucoup d'argent à Genova ak yeneen joueur yo xamné ñoo ngi doon jouer

0: français la def nay résultat mais ni ñu koy imposer sénégalais yi lobby bobu mo ma neexul té man ci football bi la bok man tout ce qui se fait dans ce football là amna luma ci xam ba xamna yoon ba nit ñi jaar même Patrick Vieira bi sax fimné lobby la.
1: Alors, légui, mais lool motax ñu invité la parce que da nga bok ci football.
0: Lobby la.
1: Légui nak quel entraîneur toi tu nous proposes?
0: Ah ñom ñi dakk nañ xol?
1: Non, yow la yow. Ban entraîneur nga ñu jëm proposer pour cette équipe nationale là?
0: Ban entraîneur lay jëm proposer pour cette équipe nationale? Man lima proposer c'était simple, amatu ma ci xam xam.
1: Moy?
0: Man dama néwon. Pap Thiaw. 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Ñu jël ab entraîneur bo xamné xamna réalité Sénégal entraîneur na ci championnat bi. Tay par exemple ko demeni Cheikh Gueye mo ngi nekkone bene dem na tay yobuna jaraf gennena ko ci bimu nekké jaraf yobuna deuxième tour au quart de finale Ligue des Champions yobuna ci jaraf nga jël ko demeni Cheikh Gueye nga épauler ko ab Pape Thiaw ak un jeune entraîneur qui connaît les réalités de l'Europe qui parle la langue italienne la langue française la langue espagnole et la langue anglaise muy nek ci Europe bu gen nekke trêve bu équipe bi footballout ñu nek Sénégal mom yenn mission yi mu diko def ak ab groupe bo xamné ay scout lay andal ñuy dugg ci U23 yi di dugg ci équipe A yi di jox 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
1: di pêcher
0: lolu mo donon solution bi dañu dem en besogne té ça je te dis une chose claire je vous assure buñ démé coupe d'Afrique bi di ñëw ku jël équipe nationale gagné woko
1: do fanan
0: pap amna victoire
1: amagul victoire
0: non il a gagné
1: non ñu ngi tribunal
0: non même quelque
1: ñu ngi tribunal
0: responsabilité ne ko tuti
1: non responsable
0: non fimné
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0: tribunal fimné ni je te dis une chose ñun dañoo bari luñu nekk en face wuru ñoo na tal dañoo warona réconcilier moy lan moi je vais appeler des sages du pays affaire bi amna fo xamni bimu fi eggé mak ñi
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0: def dara ci réew mi waxuma ko xamni politique o dafa jégué état motax ba ko xamne dafa and ak ma samba dafa and ak man demba il y avait les mbay djouf dia qui ont construit tout jël sen alal bi 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adina bi nga réunir ces gens là ay ñom Yatma Diop tonto Yatma Diop ñu réconcilier won le staff avec le peuple et ñu jëlone lima la wax ñu def ko pap bu boba dang koy tek ñi ko bolel ni len cadeau bi ben cadeau la yaay njit li mais deglonté len ci sen bir ngeen ligéyendo ligéy bi da fay set wicc mais aujourd'hui moi j'ai pas de qui man on est allé au sommet li ñu wax courbe exponentielle le Sénégal la prochaine CAN le Maroc ils se sont refaits.
1: Alors,
0: la Côte d'Ivoire, le Nigeria.
1: Maintenant, il y a deux autres problèmes uniques dans cette équipe-là. Et pour moi, c'est toujours de la responsabilité de l'entraîneur. Pour moi, l'environnement de l'équipe nationale. Depuis Tanger, beaucoup du monde, on parle de l'environnement de l'équipe nationale. Avec la présence de la génération de 2002, nous El Hadj Diouf, Cheikh Kouyaté ñoo dolé ko ci ak ñeneen ak ñeneen. La tanière est ouverte. La tanière est poireuse. Fu nek lay nit di jaar di dugg ci tanière bi. Xalé yu jigéen di dugg ci influenceur di dugg ci ñepp am accès ci suñu tanière bi ku nek di dugg di wax.
0: Wa loolu ko waral moy. Man même les Lions de 2002 ou ñom Cheikh Kouyaté ñoñu seen am nañ part ci football bi mais nañ ci nek ci responsabilité. Parce que déjà, ñom ku dugon ci terrain bi rayanté war nga bo démé ci tanière bi nga yok fa lo xamné moy tax équipe bi gëna monter en puissance gëna bax gëna am dayo ci adina bi

0: mais quelque part man damay ñëwaat man je, dama maîtriser yu bari Sénégal
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0: ces gosses là ay kilifa ño nek derrière eux ñoñu lañuy permettre fo équipe nationale nek ñu fekk leen fa
1: est-ce que ça c'est normal
0: non jour yi tamit ma ñu
1: lutax l'entraîneur mënul tej tanier bi
0: parce que lolu comex bi comité
1: comex
0: bi ak certains joueurs yo xamné ay arrivistes lañ parce que un jour man si je vois un footballeur sénégalais partir au Sénégal dire que sama chargé de communication Sénégal tu n'as pas le droit
1: ça demande à un chargé de communication
0: dama né la
1: lolu bakari ce sont
0: non je te rejoins
1: wow.
0: da ngay déglu ci côté bop
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1: wow.
0: Mais bu nekkone dans les clubs italiens yima xam lima jang italien xam ko il ne peut pas faire des sorties sur la vie de ce joueur parce que ce joueur là son agent bu donné agent il peut parler mais un chargé de communication d'un footballeur n'existe nulle part je défie quiconque tu n'oses pas faire la communication pour Kalidou Koulibaly bu beaucoup te bind ci Instagramam nga gennal ko diko waxal té mu nek à Naples ou à l'Inter de Milan ou à la Juventus de Turin c'est l'image du joueur en équipe nationale appartient à l'équipe nationale l'image du joueur en club appartient à son club gisna ben gaay nan groupe de communication Chérif Ndiaye niñ wax Chérif Ndiaye liko journaliste ils sont passés à côté Chérif Ndiaye lol mom mi bayyi ñuy bind ci mom il n'est pas intellectuel alors, ou alors, il ne maîtrise pas le football
1: alors je vais te lire rapidement avant ñuy continuer ci point bobu quelques auditeurs yo xamne commencé ñu connecter ou commencé ñu bind donc Kinana Diop te dit salam monsieur l'agent Soukaina Diop dit salam Soukaina Diop vient nous dire Kalidou Koulibaly cela fait plus de 3 compétitions qu'il nous amène toujours des problèmes sur la défense. Si vous vous rappelez de Mourinho, il n'a jamais eu de complexe pour un joueur. C'est ça un entraîneur. Kinana Diop dit Degel Barouaï. Elle dit Pape Ormaï Dekbi Travelis Nenko. Ce que Kinana Diop vient nous dire, Genoa avait problème de joueurs. Patrick n'avait pas pris la responsabilité de réclamer d'autres joueurs comme De Rossi. Nous, les Africains, avons toujours problème de recrutement devant les Blancs. Kiné revient nous dire pourtant jubilé nañu won ba paré 85e minute on ne le pardonnera jamais Kiné Diop vient nous dire tu fais partie d'un lobby mais tu es pro pap Thiaw OK fais un commentaire rapidement nous continuer
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1: non lolu faute lolu erreur
0: waaw
1: Ablaye dafa am lu ñu woyé l'erreur est la faute wa lolu mëna nek erreur Ah ok, mais Khalidou lim doon def ci Coupe du Monde du erreur ay faute la.
0: Wa def na ko na
1: parce que erreur moy nga def ben yon mu dial nga loupé day def défenseur défenseur
0: du mais dafa nek en main dafa nek en
1: main ku nekul en main ku nek en main faute
0: mais
1: loy ñew
0: mais c'est le préparateur physique et le staff médical de l'équipe aussi leur ok ça compter sur ça et kiné man je suis plus avec le football. Je ne suis pas avec X ou Y. Man relation bi ma sekk ak ñom ñepp ñepp la ko sekkal. Lima bañ moy xéxanté bi ak préparer pour placer ce nit. 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Premier mi-temps contre Belgique. Je pense que ni Charles Decatelare, le joueur de l'Atalanta Bergame, j'ai donné des conseils à notre staff. Le matin, j'ai appelé, ils m'ont répondu. La soirée, j'ai appelé, ils m'ont répondu. Et je savais que Charles Decatelare allait jouer balle au pied parce que ce n'est pas un attaquant de pointe, c'est un milieu de terrain à l'Atalanta. Et ça, si on suivrait, jusqu'à ce que Lukaku Dougou, on était dans les 2-0 kon et limay ñaan
1: wa yow légui man hein notre ami Babacar Sy l'arbitre Babacar Sy di bar un fin connaisseur alors
0: merci
1: légui yow nga mëne 85e minute nga indi Lukaku nga xam Lukaku ban défenseur ginnaw la day bot day lay bot yow défenseur attaquant ginnaw da lay bot yow ba du dam transversalement mom pointe le
0: si je sais
1: da fay bu réceptionner balle bi da ngay gis mu jël ndigali tek lako
0: do au but
1: do au but voilà effectivement c'est ça le terme do au but lay fu balé mais do ma indil Ablaye Seck
0: si côté bobu si toi parfaitement lolo
1: na lolo
0: je suis d'accord
1: mu nawetan
0: mais aussi tamit Lukaku quelque part da fa tromper ñu bari ci coupe du monde bi xam nga lutax déjà c'est les carottes sont cuites. Mais lima le bëgg wax moy Lukaku dafa tromper ju bari tamit ci Coupe du Monde bi. Parce que Lukaku depuis presque mois de mars. Dafa mars avril dafa quitter Naples dem Belgique parce que dafa nekkon ci blessure. Ken sooralé wu kon ren. Man je ne le voyais pas à la Coupe du Monde.
1: Du Lukaku mo def affaire xam kat mo def affaire l'entraîneur
0: mais Garcia
1: waaw Garcia mo affaire Garcia moy xam ban moment ki kat bien que amna luko manquer mais amna mal ndjerign fi
0: mais Garcia je dis
1: parce que xam na notre défense était frêle
0: aujourd'hui je te dis une chose toujours je reviens dans l'école italienne Garcia il a fait la Roma presque 4 ans entraîner Roma tay amna ñaari réalité yu mu yor waxna la tay Scaloni, Rudy Garcia, Didier Deschamps, c'est l'école italienne. Rudy Garcia, t'es digne, bimou andi won Roma, Lucas Digne. Aujourd'hui, depuis qu'il est dans la défense française.
1: Un latéral droit.
0: Exactement, il était à la Roma avec Rudy Garcia, mon recruté. Mais depuis lors, gis nga côté gauche, Théo Hernandez, bi nekkon au Milan AC. Tu sais que le football saoudien aussi tamit quelque part gars yi ciow li barina mais avec cette coupe du monde aussi tamit buñ xolé le championnat saoudien a un peu mis en difficulté certains joueurs je te le dis
1: khalas sa demande ci la bok
0: ñom ñep
1: coupe du monde bi déggnu
0: non xam nga lutax
1: Abdou il était presque inexistant
0: Arabie Saoudite man sama gis moy ni comme me disait mon frère une fois quand il était en Mauritanie, je suis revenu au Sénégal, moi donne défaire autoroute de autoroute moi route mac en Mauritanie comme ingénieur et il me disait manako yo depuis que je suis revenu au Sénégal, j'étais vide ka xawal legui da nga vieillir voilà munema la chaleur la chaleur en Mauritanie c'est dur mais en Arabie Saoudite il y a la chaleur aussi deuk yoy ci air conditionné ta ngay nek lo bari man j'ai vu que Khalidou Koulibaly ci aspem ak ñen ñi nek Arabie Saoudite sax dañoo maguet
1: parce que condition climatique
0: non vite
1: c'est,
0: fait
1: c'est li ngay wax c'est pertinent
0: vite fait
1: c'est pertinent
0: man les jours Lucas Hernandez exemple la ngi non Didier Deschamps kéro ci côté balam Ismaïla Sarr Diar té Lucas Hernandez jël na fi meilleur latéral gauche dans le football italien avec le Milan AC. Il était titulaire indiscutable au Milan AC. Nga gis Retegui, l'attaquant italien de l'Atalanta Bergame qui est parti en Arabie Saoudite. Dernier match Italie.
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1: Alors il faut que nous boucler, il faut que nous boucler cette première partie là entre aussi en tout cas Pape mom ak Stéphane Dam nañu. Xamna ne ki ñew dina balé aussi toute la génération de 2002, da farat environnement équipe bi, mais aussi au niveau du commerce. Ñu ngi rayante Bakary Cissé réclame la tête d'Abdoulaye Sow. Xam nga Abdoulaye Sow ñuko attaquer dafa bari, Abdoulaye Seydou Sow ñuko attaquer ci affaire bari.
0: Mais xam nga
1: ñu lool mo ci responsabilité mo.
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0: def groupe pour jëlé fi Augustin Senghor. Et ils étaient pas unis pour un projet clair pour notre football. Ils étaient unis par des groupes yo xamné moy li malay wax rek. 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Ñom ñëpp def ci parce que tay Bakary Cissé qui est chargé président de la commission communication de la Fédération sénégalaise de football, quand il n'était pas dans le comex, il sortait toutes les informations du comex.
1: Ti nek foon
0: té bobu ci biir amna ñukoy jox information muy wax secret yi nga xamné mom la gaay di wax réunion di ko gëné chaque jour. 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Il n'y a pas le même niveau. Ce même niveau-là qui est arrivé au sein de cette fédération. Moi, je suis allé à Bakary Cissé pour attaquer le président Ablaye Sow. Parce que, nous avons dit que nous avons dit que nous préparé pour manager la fédération.
1: Mais quand même, Augustin aussi devait quitter aussi. Hein. Il a fait d'excellentes choses et tout, mais aussi de femmes durées.
0: Mais, les malais wax moy li ñu dal ci suñu état. Muy ni nañ Abdou, Giovanni Malago, le président de la Fédération italienne de football, jité won comité olympique italien. Il est entre 75 ans et 80 ans. Il a organisé les Jeux Olympiques d'hiver Milano Cortina. Mais bi Italie amé problème dañ ko jëli ki numu tudati l'ancien président démissionné ñu dougal Malago tay biñ ko dougalé ma jox la exemple Demb depuis plusieurs jours il est en train de parler avec Paolo Maldini pour mu jël direction technique. Italie daoud amul direction technique. Il y avait commissario technico muy entraîneur national bi mo da coordonner mais créer nañ directeur technique. Xam nga ne Paolo Maldini il ne te laisse pas faire. Milan AC bam fa gisé lu ko neexul dafa démissionner. Mais finalement Italie biñu sonné Giovanni Malago ñew moy koku ma nan la xaritou Sénégal la fexna ba convaincre Paolo Maldini pour reprendre ce football.
1: On va venir, bien que notre grand frère Momar Mbaw nous dit rester sur notre football, mais il faut qu'on parle aussi du football italien, parce que aussi l'Italie depuis 2014 dans la Coupe du Monde. Mais on va finir avec le Sénégal avant de Dougouti qui quoi. Les gens écrivent encore. Soukaina nous dit Lukaku c'est comme Koulibaly. Gracias a su gérer son jour, à savoir le faire jouer toujours aux 20 dernières minutes et réussi à faire un résultat.
0: Bravo.
1: Le problème, c'est notre entraîneur Patchou.
0: Madame Diouf, elle maîtrise le football.
1: Voilà, oui, elle maîtrise bien le football, elle. Kinane Diouf dit, un lobbying existera par simple dans tout mouvement tel qu'il soit. Notre ami et frère Aliou Nba nous dit, Aliou Koulakou, ami de Amine Aliou, je pense que c'est Aliou Goloko le Bougoua, quoi.
0: Ah,
1: je pense, hein. Yeah. Aliou Koulakou, ami de Ablaye Bar, gère la communication de Khalidou Koulibaly. Oui, il va parler d'Aliou Goloko. Aliou Goloko, ami de Ablaye Bar, gère la communication de Khalidou Koulibaly, capitaine de cœur d'Ablaye Bar Diouf. Ablaye est un grand connaisseur du foot. Vivement à Ablaye. Alors, il faut que
0: nous Aliou vite fait.
1: Allez-y.
0: Ouais, Aliou gérer ou communication ci carrière am ci mbir yenen yi muy liguey da koy gérer. Wante quant à carrière bi amna club yo xamne comme ni mala ko waxe dama la koy répéter, le joueur dans son club sa communication appartient à son club, en équipe nationale sa communication appartient à l'équipe nationale. Et que qui madame Diouf, vraiment brava, tu as bien qui n'est
1: c'est l'entraîneur va... c'est l'entraîneur,
0: ouais.
1: D'accord ak man ka entraîneur Garcia mo du Kwaku Lukaku mo def match, mais Garcia mo
0: il l'a bien géré mo, il l'a bien géré lol nangou na
1: ce que pap ce que pap n'était pas en mesure de faire. Maintenant Ablaye, ñun ñu ngi ci goudigu lendem goudigu beur setagul sun coupe d'Afrique bi ñu nar ko jël tribunal bi janvier lañ jëm xamagu ñu légui dakk nañ entraîneur bi dakk nañ staff bi.
0: Ouais.
1: Ok. Est-ce que le ministère aujourd'hui, je parle de loi, est-ce que le ministère aujourd'hui a le droit de dissoudre la fédération?
0: Impossible. Ils vont partir à la commission de normalisation parce que FIFA doit intervenir et il va suspendre le Sénégal.
1: Suspendre
0: la politique que
1: Infantino,
0: il parle avec les grandes puissances. Parce que même son pays.
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0: 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Je me souviens en 2004, quand le Sénégal tournait de la Tunisie. J'ai éliminé en quart de finale par la Tunisie. Année Bobou, c'est un peuple qui fait que les démissionner.
1: Il y a pression.
0: Il y avait les François Sec qui étaient les chargés de com.
1: Hein?
0: Il y avait, si je ne me trompe pas, Mbaye Ndoye. Moi, je n'ai pas. Après, le président Elhadj Malick Sissouri. 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
1: Ablaye Bar Diouf consultant sportif agent de jeu sur option calcio italien membre du groupe membre du panel groupe des sports, je suis invité à Modo. Ablaye, l'Italie, on va parler de calcio pour l'Italie. L'Italie est un grand pays, comme tu le décris. Effectivement, tu n'as pas c'est un grand pays du football, l'Italie. Mais l'Italie est absente de la Coupe du Monde depuis 2014. 2014, 2010, 2014,
0: le
1: premier tour,
0: l'Italie est
1: éliminé. Qu'est-ce qui explique cela?
0: Je vais vous dire que le Sénégal
1: non, bah, le Sénégal.
0: Je fais la démonstration. L'Italie, en 2014, est retournée du Brésil, éliminée au premier tour.
1: Mm-hmm.
0: Italie.
1: 2010.
0: A battu le président de la Fédération italienne de football, qui était président depuis 2007, après que l'Italie a gagné. Parce que l'Italie, 2006, a mis une fédération qui a gagné la Coupe du Monde.
1: Mm-hmm.
0: Parce qu'à faire au calcio polybimon Fidjaron.
1: Mm-hmm.
0: Mais avec la Juventus, truc et truc.
1: Mm-hmm.
0: ABT a démissionné en 2014, Dimitrio Albertini, le vice-président de la Fidji, Fédération italienne Gioco Calcio.
1: Mm-hmm.
0: Bignou démissionné, nous avons dit que nous avons Tavecchio.
1: Mm-hmm.
0: Tavecchio dem Coupe d'Europe 2016 en France, qui a l'Allemagne éliminé. Won. Éliminer l'Italie au tir au but. Tavecchio continue. Tavecchio, en 2000, Antonio Conte, entraîneur, démissionne.
1: Mm-hmm.
0: Antonio Conte démissionne pour le résultat, mais il a démissionné parce que les conditions qui sont liées à l'équipe nationale, mom doko beugul dafa bëgg ñu bayyi ko muy liggéey di am possibilité di def ay regroupement di concerter wok avec les équipes de série A.
1: Un entraîneur doit prendre ses responsabilités, un manager doit prendre ses responsabilités.
0: Antonio Conte dalay wax ne la
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0: Antonio Conte bi muy joggé Juventus de Turin lolo ko fa jëlé parce que dafa ci dané man duma dem restaurant bo xamné ben pizza 50 euros lay jar ma difa démé 10 euros pour jënd pour marché des transferts bi mo taxone mu joggé Juventus presque des accords bobu mo taxone mu joggé bayyi Italie Italie dem jël Ventura l'ancien coach de du Torino pa bi dem jël ben pa ñu éliminer Italie demi coupe du monde 2018 ci la Mancini ñowé pour wax la renaissance du football italien mou bayyi lamo amone ci avantage en Russie lepp ñew djel Zenit Saint-Pétersbourg la yoron mou ñew djel Italie sacrifier gagner coupe d'Europe 2021-2022 la ko wana wax mou demat instant bobu Tavecchio bi Italie nous éliminer la Coupe du Monde 2018, Tavecchio de fait démissionner. L'Italie a un problème pour la fédération. Si nous avons élection, quelqu'un doit gagner. Nous avons un problème. Si Gabriele Gravina, donc président de la Fédération italienne de football, Gabriele Gravina, si le Mancini, Nango. Mancini gagne la Coupe d'Europe.
1: Mm-hmm.
0: Mais Mancini, bim gagne la Coupe d'Europe, l'Italie commence à dire, mais malheureusement, l'Italie nous élimine la Coupe. Coupe du Monde 2022, Macédoine éliminée. Biko Macédoine éliminée, Gravina ne démissionne pas. Il va continuer. Le président de la Fédération italienne de football, Mancini démissionne. Bi Mancini démissionne, nous andi fi, nous tout de suite, Spalletti comme entraîneur. Spalletti dem Coupe d'Europe, nous commencer éliminatoire aussi, dem Coupe d'Europe, échec. Nous commencer éliminatoire Coupe du Monde. Italie tombe sur Norvège. Norvège doit aller 3-0.
1: Bikon, avec 3 qui 4 kay.
0: Si. Retour bi 4-1. À Milan. Après biñ défé nonou ci la Prandelli ci la Astafra ki num tudde ci Luciano Spalletti démissionné. Gis nga lima lay wax yoon bobu gis nga ni mu démé ay litige problème. Bi mu démissionné nous continuons à Gattuso. Gattuso dem Italie. Italie, bi passé wat, erreur bi ñu def moy l'un des meilleurs défenseurs du football italien. Les supporters de la Juventus, parce que l'al ne sen joueur ku ñuy wax Kalulu, tax ñu attaquer ko. 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Gattuso pour vous dire aujourd'hui il est l'entraîneur de la Lazio mo len di yor saison bi Gabriele Gravina bim démissionné après nek ci la tous les clubs de Serie A porté la candidature de l'ancien président du comité olympique italien ñu diko wé connu lañuy koy wowe muy Malago c'est un bon manager italien xam nañ né année yi passé def nañ ay erreur yu bari un pays de football qui gagne avec ses petites catégories qui a gagné l'euro 2023 avec ses U19 gagné récemment coupe d'Europe U17 dem finale coupe du monde U20 U19 ou U20 en 2023 meunta demati coupe du monde té gagné 4 coupe du monde il fallait faire appel à un manager bo xamné biñ ko wowe muy Malago def li muy def ce comité olympique def li muy def aux jeux olympiques d'hiver de Milano Cortina parlement bi député yi ñepp waxuma nak député yu nekk ci ay parlement nan dañu tay voter ak dañ ci li non ci sen position sportif le président du Sénat italien surtout ñu démé nonu muy Ignacio La Russa ñu mel non ce sont des vrais sportifs supporters de l'Inter de Milan ñu mel nonu biñu gissé né Gravina ñewna ñom aussi tamit club Serie A yi jappelé ko
1: ñu mobiliser
0: ko ñom ñep ñu mobiliser ko il y avait aussi Abete donno na candidat bi nga xamé né mom mo fi démissionné won en 2014 donno na candidat mais pour vous dire élection yoy avant midi xamnañ résultat yi Sénégal 2 jours
1: mais est-ce que yakar nga maintenant avec cette organisation de l'encadrement fédération bi tégal fédération bi jëlat un nouveau entraîneur extra tu penses que l'Italie va revenir
0: si parce qu'ils ont lima la wax
1: parce que ce qu'on nous dit parce que l'Italie n'a plus de grands joueurs comme Totti, De Rossi, Materazzi, Gattuso extra elle dit que c'est ça la vérité.
0: Non, lolo
1: est-ce que j'aurais à
0: matin lolo waxna deug soukay madame Diouf je te dis une chose xam nga Italie lu ñu xawaray Italie ya la
1: non
0: amnañ ko ci petite catégorie amnañ ko mais dañ ko do exploiter xam nga lutax duñ ko exploiter les clubs italiens les supporters dañu am pouvoir ci équipe bi l'entraîneur le joueur jeune talentueux qui arrive de la primavera et qui arrivait en série C en